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1: United 901, heavy, Maury Alcindor, good evening.
2: Palais France 337 Papa Lourd, bonsoir, niveau 390.
1: Palais France 337 Papa Lourd, Saint de Montréal, bonsoir.
3: Sur le
1: voyage, 705
3: avec vous,
1: 3-3-7-7. 705, Saint-Montréal, bon après-midi, bonsoir, montez le niveau de vol 350.
3: 350, 705.
1: Monsieur.

0: numéro 705, appelez-moi sur 1-3-3-0-2.
1: Contre Montréal, numéro 705, avez-vous 1-3-3-0-2.
0: Roger.

0: 337 Papa, je vous écoute.
1: Oui, on a eu un CPDLC nous demandant de contacter Montréal sur 132.8. On entend Montréal, mais Montréal ne nous entend pas sur cette fréquence.
0: Air France 337 Papa, le CPDLC que vous avez reçu, c'est moi qui vous l'ai envoyé, c'est Monitor. Donc restez à l'écoute. Vous allez être emporté d'ici quelques minutes.
1: Ah, effectivement, maintenant que je redis le message, c'est Monitor. Mais avec mes excuses, Air France 337 Papa, bonne soirée.
0: Aucun problème. Et ce sera bon sur la prochaine fréquence. Donc à tout à l'heure.

0: pour le Montréal Air France 2-3 Golf Lourdes, bonsoir, niveau 350.
1: Air France 2-3 Golf Lourdes, centre de Montréal, j'ai reçu, bonsoir.
2: Hey, Montreal, Connie 264, flight level 320.
1: Connie 264 Heavy, Montreal Center, roger, good evening. FedEx 517 Alpha, Montreal, roger.

0: Bonsoir,
1: 3479,
0: uniforme lourd, niveau de vol 370. Air France, 79, uniforme lourd, sur le Montréal, bonsoir.

0: de Montréal, bonjour, assistance 720 lourd, nous sommes CPDSI au niveau 320.
1: Assistance 720 lourd, France Montréal, bonsoir.
0: Air France 720 lourd, demandons niveau 340.
1: Assistance 720, montez niveau 340.
0: Montons niveau vol 340, Air France 720.

0: Bonsoir, Air France 83 kilo, niveau de vol 350.
1: Air France 83 kilo, c'est bon, bonsoir.

0: French B, A5 Alpha AV, ça doit être 390, CPDNC, on course to Bonneton.
1: French B, A5 Alpha AV, Central, Dr. Roger, bonjour.

0: Air France 020 Lourdes, bonjour, niveau 320.
1: Air France 020, ça va mal.
0: Merci.
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1: 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Non, 9 cap 2, appuyez-moi sur 1-1-8-9-7.
0: 1-8-9-7, on a le cap 2.
1: Non, 9 cap 2, Roger.

0: le moral, bonjour, on est en 4-4. Niveau de vol, 1-8-5 à monter, niveau de vol, bientôt.
1: Numéro 4-4, centre de Mayer Roger, montez niveau de vol 3-0-0.
0: On monte niveau de vol 3-0-0, on est en 4-4, on prendrait niveau de vol 3-2-0-1.
1: Numéro 4-4, Roger, montez niveau de vol 3-2-0.
0: Niveau de vol 3-2-0, on est en 4-4.

0: Bonjour, un Trans 9-8 Golflour, niveau 3-4-0.
1: Un Trans 9-8 Golflour, ça va, bonjour.

0: France, 9-8-1, ça vous toujours en déviation.
1: Air France 98, Golf négatif, on est pris direct Kilo, Papa 06, Québec.

0: Montréal,
1: 704 avec vous, 2320.
0: 704, Centre
1: Montréal, bonjour.
0: Bonjour,
2: bonjour, café 841, flight level 360, CTDLZ.
1: Café 841, monsieur, 7 heures, 2
2: Good morning.

0: 704, allez-y.
1: Oui, on va être prêt à descendre pour la grande.
0: Certainement, niveau 704, est-ce que vous avez vos vols 290?
1: 704, pour vous, 290.
0: Et vous, la 1600, avant de quitter?
1: Oui, on va être prêt à
0: l'heure. Roger, donc la grande 1600, les vents 300 à 7, et en direction variable 280-340. BT 1-5, le plafond est fragmenté 2800 pieds, température 1-5, point de rosée 0-9, l'altimètre 2974.
1: Merci beaucoup, c'est apprécié, 2974.
0: C'est dire, et finalement, Inuit 704, contactez le centre de Montréal, 1-3-2-1, bonne journée.
1: On contacte Montréal sur 732-1, bonne journée.

0: Il nous était 753, contactez le centre de Montréal, 1194.
1: Centre de Montréal, 1194, pour le 753, au revoir.

0: Alors, les Shamrock 123 Heavy, Flight 03 Enter.
1: Shamrock 123 Heavy, Montréal Center, bonjour.
0: Montréal, bonjour. Euroviking 8328, level 340.
1: Euroviking 8328 Heavy, Montréal Center, bonjour.

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0: Gare de Montréal, bonjour, nous, ici 781, nous, votre voile 300.
1: Oui, 781, Centre de Montréal, bonjour.
2: American 71 Heavy 400.
1: American 71, Roger.

0: 6, Léon, bonjour, Guillaume, 400.
1: La France, 5-3-6, je vous en prie, bonjour.
2: Bonjour, Moral, Lot 9, Foxtrot, November, Heavy, Metallica, 400, 0, 0, 0, 0, 0, 0.
1: Lot 9, Foxtrot, November, Heavy, Metallica, bonjour.

0: Interceptor Roger, déviation à la droite approuvée, lorsque capable, direct à l'aéroport de Lacan. Merci.
1: Entre l'agré à droite, lorsque capable, direct à l'aéroport, on vous rappelle, on vous rappelle, on vous rappelle, on vous rappelle.

0: Greenier 078 Heavy Montreal Center, bonjour.
1: Montréal, niveau 781, direct à la gare.
0: Greenier 781, Roger.

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0: Can you accept Roger, est-ce que c'est marqué les météos de Blackhound 1800? Roger, donc les vents 280 à 9, visibilité, correction, les rafales à 1.5. Visibilité 1.5, la plus faible, plafond couvert 2800, température 1.4, point de rosée 1.1, altimètre 2.9, 7.5.
1: Merci.

0: Montréal, bonjour, 3-2-3 lourd, juste sur le point de cibler à 3-8-0.
1: Canada 3-2-3 lourd, c'est Montréal, bonjour.

0: Canal 3-2-3, Maria. Allez, Zéa, Canal 3-2-3. Canal 3-2-3, pour faire ça, il va devoir descendre, mettre une voie 3-7-0, en plus, si vous en avez un petit intermédiaire.
1: Parfait, on descend une voie 3-7-0, Canal 3-2-3.

parce qu'elle tenait l'amour, parce que 12 heures, 6 000 dans le temps sud-ouest, c'est la façon de croire, c'est ça. Car pour le moment,

0: 1 943 pour la descente, là, vous allez faire un petit zone d'orage à peu près de 100 000 de Baltar. Allez, t'as reçu au niveau de la 3 du tout.
1: Merci, 1943.

0: 94-3, c'est rendez-vous 0-10-27.
1: Alors, 94-3, voilà.
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0: Eldown Escape 1, est-ce que tu es descendu niveau de vol 2L0?
1: Je pense que pas niveau de vol 2L0, on est dans Escape 3.
0: Eldown Escape 3, contact descend de Montréal, 1, 2, 5, décimal 9.
1: 5, décimal 9, on est dans Escape 3, 1.

0: Paraglide 351, je suis dans la direction du vol. Répétez-vous niveau de vol 330 ou 351?
1: On descendrait à 330 pour Paraglide 351.
0: Ok, 351. Comme niveau de vol 330.
1: On descend niveau de vol 330, Paraglide 351.

0: Canada 323, on va avoir besoin de déviation à gauche, s'il vous plaît, on avait tout.
1: Canada 33, merci de déviation 1 à notification, sont approuvés. Et là, c'est capable de procéder direct 53 Nord 09 0 Ouest en route directe.
0: Si on dévie à gauche, là, c'est capable direct 53 Nord 09 0 Ouest, on vous avise à Canada 339.

0: Roger, just
1: It's a fine captain, Lincoln.
0: Ouais, on avait plus dans un contact sérieux. Un 4 sont des news de 3-3-7.
1: Le 5-4, en fait, finalement, vous pouvez me contacter au 1-3-3 de Chemin 02.
0: Et à part les 2-5-4, on est maintenant à 3-3-0-2.
1: Le 5-4, en jeu.

0: Montréal, à Canada 339.
1: Canada 339, je vous écoute.
0: Oui, on vous a envoyé une demande, c'est PDSI, est-ce que vous l'avez reçue?
1: Absolument, on travaille là-dessus, on vient de changer de siège, ce sera pas long.
0: D'accord, merci.
1: Vous êtes 502 Mirabel, contact Manchester 11194.

0: Canada 339, Montréal.
1: Allez-y, bon, Canada 339.
0: Bon, allez, ça faisait 3 minutes que vous aviez envoyé votre demande.
1: OK.

0: Inuit 704, contactez le centre pour le Mont Irlande 787. Inuit 721, contactez le centre pour le Mont Irlande 2392.
1: 2392, Inuit 721.

0: Montréal, 9-9-4-5, tu es prêt pour la descente.
1: 9-9-4-5, descendez au niveau de vol 290.
0: Descendez au niveau de vol 290, 9-9-4-5.

0: du 8772, contactez Montréal, 1-2-7-8-7. Au revoir. 1-2-7-8-9-9-7-8-2.
1: Thunderbird 202 Minitech, on demande rien, bien reçu. Montez au niveau de vol 290.
0: KLM 250, Montréal, monsieur.
1: Lundi Nord 786, contact Moncton Center 12632. Au revoir.
2: 2633 and 8672.

0: Thunderbird 200 des minutes avec Roger, t'es approuvé et elle dit qu'on vous procède sur OPEC.
1: T'es approuvé 5 à droite et on vous arrive pour OPEC.

1973, pas moyen. Allez-y, 1973. 1723, Roger, j'ai du trafic convergent à votre horaire, même altitude. Est-ce que vous préféreriez monter au niveau de votre 3, 9-0 ou descendre à 3, 7-0 dans quelques minutes?

0: 2-0-2 Manévac, contactez Montréal sur 1-2-7-8-7. Au revoir. 1-2-7-8-7, par rapport à 2-7-2 Manévac.
1: Air Canada 311, Montreal, Roger.

0: Montréal. Bonjour, la France 018 Lourdes au niveau 380 sur Caen.
1: Air France 018 Lourdes, Saint-Domingue, bien là-dessus, bonsoir.

0: 49 virgule 23 heures 0 pour Madame.
1: Maintenant, les
0: 9-6-3,
1: très bien, monsieur.
0: Maintenant, 6-6-3, Brésil, maintenant, 2-3-0-0, bande 2-5-0 à 7. Visibilité 2-5-1000, 7000 pieds, quelques, 9000 pieds, quelques. Température 2-1, point de rosée 1-4, belle du matin 2-9-7-0.
1: Altimètre 2-9-7-0, d'ailleurs, 6-6-3, merci.

0: C'est le numéro 663, lorsqu'après, descendez niveau de vol 290.
1: Lorsqu'après, prévu à descendre niveau 290, dans l'air 663.
0: Et le numéro 663, contactez le centre de Montréal, ou 1-3-4-6-9-6-5.
1: 1-3-4-6-9-6-5, dans l'air 663, bonsoir.